0: Monsieur le commissaire du bord.
1: Oh, madame.
0: Indiquez-moi, je vous prie, où se passe-t-il, monsieur?
2: Paulette, what does he say?
0: He says we are to follow in his feet.
2: Oh,
1: yeah.
2: Oh, yeah. Oui, oui.
1: Voilà, chauffeur.